0: Barman dans le shaker. D'abord de l'élégance, un trait de Sacré-Cœur et deux doigts de douaneau, une piaffe, quelques moineaux et Joséphine Baker.
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0: Mais des trois notes de jazz dans un quartier latin, un menu sur l'ardoise, au fond d'un bar tabac, la réside d'un bar, sur un genou courant.

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0: Ça pourrait vous finir de poussière de métro, mais n'en prenez pas trop. Paris.
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